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0: Bonjour, bon réveil tout le monde. 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Bah ouais, il est l'heure de commencer Trash City Summer, le 10-13 avec Danny. On démarre en musique les amis.
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0: Ah bien sûr, avec de la musique, des gros sons, on se bouscule ici tous les jours entre 10h et 13h, toute la journée d'ailleurs, parce que t'es sur Trace FM, toujours premier sur les hits. Allez, on démarre en musique, excellent début de journée à tout le monde, vous faites bien de rester connecté sur Trace FM, encore et toujours premier sur les hits, vous savez déjà. À toutes les amis.

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0: MHD est full, magnifique chanson dans laquelle il a samplé Arafat, titre avec lequel il a remporté pas mal de certifications quand même. Allez, les amis, on va enchaîner, il y a un gros son qui arrive, c'est un hit, c'est un banger que vous avez connu, que vous allez adorer réécouter. Allez, restez bien connectés.
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0: Ah, quelle chanson de Kebla et Niska, magnifique titre dont on s'est délecté à l'instant. D'ailleurs là ils sont en train de tourner fort. Niska, il prépare 3 dates au Stade de France d'ailleurs en 2027. 3 dates enchaînées, 9, 10 et 11 avril, ça va être juste exceptionnel.
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0: Il n'y a pas que Niska qui tourne bien. À côté, il y a aussi Kebla qui fait pas mal de choses en ce moment. D'ailleurs, il est en pleine tournée estivale. Là, le 26 juillet, dans quelques jours, il sera donc à Amnesia, à Agde, en France. Puis le 1er août 2026, il sera au Foire au Vin. Voilà, ce sera au Théâtre Plein Air en France. Puis le 7 août, il enchaîne à Lacville Festival à Vienne, en Suisse. Et en fait, entre le 14 et le 16 août 2026, il sera au Festival de la Nuit des Étoiles. C'est en France. Voilà, les étoiles de quoi? Anyway, allez. Donc ça marche bien, ça tourne bien, ça se passe juste de manière hyper top. Puis à côté, il y a aussi Imra qui avait annoncé une belle tournée avec plein de dates. Mais bon, malheureusement, là, il y a des dates qui sont en train de s'annuler encore et encore. Et on a vu un petit communiqué quand même de quelques membres de son staff qui annonce qu'il est pas très très en forme en ce moment. On espère que c'est absolument rien de bien grave et qu'on aura très très vite de retour sur la scène notre chété nationale. D'ailleurs, on va écouter une de ses chansons, d'accord? C'est Barabara, vous la connaissez cette chanson, vous l'adorez et vous voulez écouter tous les jours sur Trace, toujours premier sur les hits.
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1: C'est en radio show de ses vacances, ça se passe tous les jours entre 10h et 13h en direct sur Trace FM avec ton frérot Dany. On se passe un max de zik, on papote un tout petit peu. D'ailleurs hier il y avait une belle petite interaction, on demandait entre frites et aloco qu'est-ce qui était meilleur. Bon bah enfin, le résultat est sans appel, hein. 100% des voix remportées par l'aloco. D'ailleurs ça se félicite, ça s'applaudit, ça se félicite, hein, forcément. Allez, bravo à l'aloco national qui a remporté toutes les voix. Félicitations, je remercie tous ceux qui m'ont soutenu et qui ont effectivement délaissé les frites au profit de l'aloco, parce que c'est ce qu'il y a de meilleur. Voilà, je pense qu'on est d'accord là-dessus.
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1: maintenant bon, j'ai une autre question existentielle. Excusez-moi, ne me jugez pas, hein. Enfin, c'est juste que mes vacances, c'est ça, quoi. C'est parler ici, jouer de la musique et après j'ai plus rien à faire toute la journée. Donc j'ai le temps, oui, de me poser des questions bizarres. Hier, j'étais assis et puis je me suis demandé, mais entre les hommes et les femmes, là, qui ment mieux, qui ment le plus? Parce qu'après, les femmes, vas-y, elles sont fortes, mais les hommes aussi se débrouillent pas trop mal, d'accord? Du coup, j'ai eu beaucoup de mal à trouver des arguments de part et d'autre. Du coup, je vous soumets à la question, hein. Vous allez pouvoir me donner votre avis, on va faire un petit sondage. 27 225 08 200, je vous reçois en direct, vous allez me dire, selon vous, entre femmes et garçons, qui ment le plus, voilà. Après, j'ai un petit exercice de virelangue aussi qui vous attend. Chasseur sachant chasser sans son chien de chasse, attends, bon chasseur. Et je suis fort, moi, je l'ai appris depuis longtemps. Allez, on se passe un peu de zik, on revient tout de suite. Oubliez pas, mon téléphone, il reste complètement open de 27 225 08 200. Vous avez l'occasion de passer, répondre à mes petites questions, on papote un peu. Et vous saluez deux ou trois personnes. Allez, il y a déjà quelqu'un, il y a déjà des gens qui viennent. On dirait que le sujet, il vous touche fort, hein. Allô?
2: Oui, allô?
1: Oui, allô, bonjour, bienvenue, ça va?
2: Oui, ça va très bien, mon frère
1: Dany. Yeah. Rappelle-moi ton nom, s'il te plaît.
2: Désolé, c'est Roberto, maman.
1: Ah, Roberto. C'est comment, Robert? Nego, ma nego, ça. Wow, wow, wow.
2: C'est ma nego.
1: Ça, wow, ça, wow, wow, wow, wow. C'est comment, Robert?
2: Ouais, ça va bien, ça va bien.
1: Ça va. Great, ça fait plaisir de t'entendre, hein. La dernière fois que t'as appelé, ça, quoi, ça remonte à... Ah, c'était la semaine dernière.
2: Ouais, effectivement, vu que vraiment bon.
1: Oui, c'est vrai, tu m'as laissé un petit message. Condoléances, hein, vraiment, toutes mes condoléances, Robert, et beaucoup de courage à toi et à toute la famille. Ça va aller, hein, du courage. T'es là, Robert? Allô? Oula, on a un petit problème de réseau, on dirait. Robert, reviens, d'accord? Parce que là, je t'entends même plus. Donc, essaie de rappeler, ok? Allez, 27 225 08 200, il est complètement open, mon téléphone. Je reviens dans quelques minutes vous prendre. Vous allez me dire, selon vous, entre les filles, bon, les femmes et les hommes, à qui ment le plus? Vous allez avoir aussi l'occasion de saluer deux ou trois personnes vite fait en passant, hein, why not? Vous allez faire comme notre amie auditrice d'hier qui a salué son gars. Voilà, quoi, franchement, n'ayez pas de pitié pour moi. Allez, on va s'écouter un peu de zik, les amis, bougez surtout pas.
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1: Voici Ayra Starr avec Tornado, sa toute dernière sortie en date. Seulement un mois que le titre est sorti et le clip, il fait déjà plus d'1 million de vues sur YouTube. Incroyable.

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1: Ah bien sûr, danser c'est exactement ce que tu fais quand tu restes bien sûr connecté sur Trace FM toute la journée. Les plus gros bangers des vacances circulent ici, même les plus gros classiques de la musique ivoirienne, africaine et mondiale se bousculent ici en direct sur Trace FM, toujours premier sur les hits. Allez, on va continuer à se faire plaisir en musique, n'oubliez pas les amis, 27 225 08 200, c'est le téléphone, il est ouvert. Puis voilà, vous venez, on papote un peu, vous me dites ce que vous faites de vos vacances. Vous me dites entre les femmes et les hommes, qui ment le plus selon vous? Et puis voilà, allez, je pense que je peux prendre un appel rapido là avant qu'on aille écouter de la zik. Il y a qui avec moi là? Allô, bonjour.
2: Je prends un appel rapido.
1: Arrête ta radio s'il te plaît, t'es déjà en direct là, allô.
2: Allô,
1: bonjour. Allô. Ah oui, il m'a bipé, il a osé. Incroyable. Waouh, tu n'as même pas honte, hein? Allez les amis, on va écouter de la zik, on revient tout de suite dans Move. Je vois qui est arrivé là. Ah ouais, Tyla. Tyla, il y a une petite rumeur qui circule en ce moment. Il semblerait qu'elle ait signé un deal de plusieurs millions de dollars avec Roc Nation, donc avec Jay-Z. Est-ce que c'est confirmé ou pas? On sait pas encore, c'est juste des rumeurs. Mais bon, c'est pas impossible, hein, c'est pas impossible du tout. Elle arrive sur la radio avec Zara Larsson sur les titres She Did It Again. À sa suite, il y aura d'autres bangers, joint notamment un son d'Arafat arrivé. Bougez pas les amis.
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0: 16h, on est ensemble jusqu'à ce que ce soit l'heure. Pour l'instant, on continue. Il y a de gros hits qui arrivent et mon téléphone aussi est ouvert. 27 225 08 200 pour passer en direct.
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0: Et ouais, c'est le numéro à composer pour passer en direct. 27 225 08 200. Je comprends pas, quand je l'ouvre, quand je suis prêt à vous recevoir, vous venez pas, vous me bipez. Et c'est quand la musique passe là que vous appelez comme des fous. Bah, c'est incroyable. Bah allez, là je vous donne, allez, top chrono, une minute pour passer rapidement en direct. 27 225 08 200, tu appelles, je décroche, on papote un peu. Tu me dis entre femmes et garçons qui ment le plus selon toi. Et puis après, tu pourras saluer 2-3 personnes rapidement avant de partir. Sans les vacances, on est totalement free, on est très très gentil, gentle here, ok. 27 225 08 200, c'est le numéro les amis, voilà. Alors je sais pas si vous avez pu y être, mais je vous l'ai annoncé, hein, yesterday il y avait la conférence de presse du lancement du double concert de la Team PA. Ça s'est fait dans le local d'une téléphonie mobile ici à Abidjan. Tracy était, les photos sont d'ailleurs disponibles sur nos pages Facebook, Instagram et ainsi de suite. Allô, allô.
2: Oui, allô, bonjour, monsieur.
0: Oui, bonjour, faut m'appeler Danny. Laisse monsieur là, hein.
2: D'accord, Danny.
0: Comment vous allez? Ça va très très bien. Comment tu t'appelles toi-même?
2: Yaya.
0: Yaya, Yaya, t'appelles d'où?
2: J'appelle d'Abidjan.
0: Abidjan, Yafoy. Ah, tu veux pas dire dans quelle commune tu es, tu es à Abidjan. Yafoy, Yaya, bienvenue, ça fait plaisir de t'entendre. C'est la première fois que tu appelles?
2: Oui.
0: Ah, Yaya, depuis tout ce temps, pourquoi c'est maintenant que tu appelles? Tu faisais quoi?
2: Bonjour, le sujet m'intéresse particulièrement bien.
0: Ah, Yaya, c'est que toi, tu as vécu des choses. Hein.
2: Absolument.
0: Yafo, Yaya, donc déjà, je pose ma question, tu réponds et ensuite tu pourras développer comme tu veux. Qui ment le plus entre les deux, dis-moi?
2: Je pense que c'est la femme qui ment le plus.
0: Tu penses, hein, Yaya? Pourquoi?
2: Oui, parce que de nos jours, les femmes ont tendance à surpasser, ou bien à surclasser même, je dirais, les hommes. Pourquoi je le dis? Parce que nous, on commence à se jouer au dangereux en posant certains actes. On se donne l'impression d'être les maîtres du jeu.
0: Du jeu.
2: Plus ou moins les situations. Mais au fond, quand la femme veut frapper là, elle fait ça avec la manière et puis assez de maîtrise, quoi.
0: Avec beaucoup de professionnels, de professionnalisme.
2: Absolument.
0: Yaya, toi, c'est quel mensonge femme t'a dit et puis tu es autant sur leur dos comme ça là? C'est quoi le plus gros mensonge que tu as entendu de la part d'une femme?
2: Le plus gros mensonge?
0: Oui.
2: Pour ma part, je dirais que elle m'a dit qu'elle était dans un endroit alors qu'elle n'était pas là. Ah. Et je l'avais en face de moi et puis elle insistait. Oh, je t'ai dit, je suis là, je n'ai pas le métier.
0: Elle insiste jusqu'au bout, Yaya.
2: Oui, il dit, ah d'accord, il n'y a pas de problème, il voit un peu.
0: Ah ouais, carrément. Oh, Yako, ça va aller. C'est que toi, les gourmands, t'as dû en essuyer beaucoup, hein, Yaya.
2: Enfin, en tout cas, je n'ai pas de truc, mais j'ai un peu de vécu.
0: Ouais, niveau gourmand, tu t'en sors bien, c'est pas mal. Yafo, ah, Yaya, oui. Yako, beaucoup de courage à toi, en tout cas, frérot. Vas-y, t'as l'occasion de saluer 2-3 personnes rapidement.
2: Je salue mes parents, particulièrement ma mère, qui est de Benjamin, mes aînés, la grande famille Tamela, même je dirais. Et voilà, ma chérie, ma compagne, ma fiancée.
0: Il n'y a pas de problème, ça marche. Merci beaucoup d'être passé, Yaya. On va te raccompagner avec une chanson de Youssoupha. Tu le connais, Youssoupha?
2: Ouais, je le connais.
0: Bah, super, donc je te passe cette magnifique chanson. Ouais, Prince Parolier, lyriciste bantou, effectivement. Du coup, je vais beaucoup aimer ce qui arrive. Merci beaucoup, Yaya. Belle journée à toi.
2: Merci à vous, par exemple.
0: Merci beaucoup, frérot. On est ensemble. 27 225 08 200, c'est le numéro à composer pour passer en direct. Et me dire, selon vous, entre femme et garçon, qui ment le plus? Voici Youssoupha pour accompagner mon ami Yaya.
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Appelle-moi Dani, on se connaît forcément. Yo, on se connaît, magnifique chanson en feat avec Noémie. Ah, c'était un gros titre sorti il y a 13 ans en arrière. J'espère que mon ami Yaya, il a kiffé, il a apprécié, il a adoré. Allez, c'est 13 City Summer, le 10-13 de l'été avec ton frérot Dani. On est ensemble tous les jours du lundi au vendredi. On se passe un max de zik. T'as aussi l'occasion de m'appeler comme Yaya en composant le numéro. C'est le 27 225 08 200. Tu passes en direct sur Trace FM. On papote un tout petit peu, tu salues 2-3 personnes et ensuite tu peux partir. Allez, il y a Dre Doigt de Filet qui arrive là maintenant sur la radio.

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Juste après cette chanson, je vous reprends encore au téléphone les amis. 27 225 08 200. C'est Imra qui arrive sur la radio. Il est en feat avec Leto, Young Rich Papi. Magnifique chanson dispo sur toutes les plateformes. Le clip aussi est déjà frais. Allez l'écouter.

0: Deux gros faiseurs de drill sont en camp sur un son, c'est ce que ça donne. Magnifique collaboration entre Imra et Leto. Là, c'est le moment de vous prendre au téléphone, les amis. 27 225 08 200, il est complètement open. Entre les hommes et les femmes, qui ment le plus? C'est la question. Elle est simple, elle est cool. Y a répondu, vous pouvez faire aussi.
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0: Alors en attendant que vous ne rappliquiez, hein, ces deux artistes là, ils sont juste incroyables. Et la collab est juste trop bien. Je sais pas si vous avez vu le clip, mais il y a des effets visuels pas mal dedans aussi. Puis bon, après ce sont des figures de proue de leur game, chacun de son côté. Imra, pour ceux qui ne sauraient pas, il a passé la barre de 2 millions d'écoutes sur Spotify déjà. Et je pense qu'il a 2 millions 100 ou un truc dans le style. Et Leto, lui, il a plus de 5 millions d'écoutes mensuelles sur Spotify. Donc vas-y, sont de gros artistes avec un public qui les suit et qui est avec eux. Donc magnifique collab, très beau titre. Je sais pas si un jour on aura la chance d'avoir une collab, je sais pas, Imra Didi. Enfin, si c'est quoi les collabs improbables même qu'on pourrait avoir. Je sais pas, peut-être Mewé, le Sky. Ouais. Est-ce que ça pourrait se faire, je pense, hein. Ou qui d'autre encore? C'est vrai qu'il y a des collaborations qui peuvent être qualifiées d'improbables. Bon, ce serait pas mal si on les a. Bon, on a eu du Didi B, mais oui, c'est d'ailleurs le buzz stress de la semaine. Très belle chanson, beaucoup d'ambiance. Enfin, tout ce qu'on adore, quoi. Allez, allons écouter un peu de Zouglou maintenant, les amis. Voici VDA qui arrive avec le ballet. Voilà. Pour ceux qui savent pas le faire, il vous explique comment ça fonctionne. Vous pouvez toujours essayer, c'est un tuto grandeur nature. Puis on va voir si vous y parvenez. Allez, on se l'écoute et on revient tout de suite, les amis.
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0: oignon. C'est Ivan Choco qui a fait le clip.
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2: Bien sûr, le rendez-vous, tu le connais, c'est tous les jours entre 10h et 13h sur Trace FM. Voici une magnifique chanson qui passe, c'est Darling from Sheila. À écouter maintenant sur Trace FM, premier sur les hits. Je pense spécialement à tous ceux qui nous écoutent, à tous les chauffeurs VTC, à tous les fans, tous les super fans. Je pense à Robert Soulama, à Yves Van de Adélie et à vous tous. Je vous dédie cette chanson d'ailleurs, on se l'écoute et on revient tout de suite les amis.

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0: de l'été, c'est ton show tombé tout droit du ciel pour te faire plaisir pendant ces vacances. Et ça se passe avec ton frère Dani, on est encore ensemble, il y a Tiakola qui arrive sur la radio dans quelques minutes les amis.
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1: Ah, il s'agit du Golden Boy TRK qui vient à l'instant de vous chanter cette magnifique chanson comment sur un sample de Mewi, Miss Lolo. Bah, il sera en concert le 18 juillet, c'est dans deux jours seulement, on est le 16 aujourd'hui, ça va se passer au Sofitel Hôtel Ivoire, magnifique concert. Il y a déjà deux catégories de tickets qui ont fait sold out depuis des mois, là il ne reste plus que deux catégories de disponibles je pense. Donc allez-y, chopez vos passes rapido, il y a plein d'artistes invités qui seront présents, entre autres Didi B qui a annoncé qu'il y sera, et le groupe Kif No Beat aussi, voilà, qui a annoncé qu'il sera présent sur scène pour soutenir le Golden Boy, la pépite de DB Productions. Allez, beaucoup de courage, beaucoup de force à TRK pour ce concert qui arrive là. À cette même date, il y aura aussi de l'autre côté, hein, à l'esplanade du Palais de la Culture, la team de Poi en concert également. Il y a pas mal d'artistes aussi qui ont annoncé qu'ils seront présents, notamment Serge Beno, Didi Yeman, Roma Chiaia, Obams. Je vois même Mix Premier aussi. Bah voilà, tout le coupé décalé sera présent pour les soutenir quoi. Voilà. Donc j'espère que vous êtes prêts pour passer ce week-end exceptionnel avec ces deux gros concerts qui arrivent là. Chopez rapide vos passes et préparez-vous à y aller, d'accord? Allez, on va s'écouter un peu de musique. Il y a Aya Nakamura qui arrive sur la radio dans quelques secondes seulement. A tout de suite les amis.
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1: C'est Trace City Summer, le 10-13 de l'été avec ton frérot Dany, un peu avec Samy aussi. Fais leur coucou, ils t'ont pas entendu depuis ce matin, Samira, quand même.
2: Coucou les gars.
1: Ouais, tu commences à prendre la grosse tête, toi, depuis que t'es stagiaire ici, wesh.
2: Je suis de passage aujourd'hui.
1: Stagiaire qui ramène jamais de café, qui ramène jamais de...
2: Par contre, ça, j'avais oublié, désolé.
1: Tu vois, depuis hier, tu m'as dit, vas-y, je te ramène ton café, mais bon, vas-y, je pense que je vais la renvoyer, Samira. J'ai pas le pouvoir, malheureusement. T'es viré pour aujourd'hui. De toute façon, l'émission est déjà finie. Il y a quelqu'un qui appelle. On va voir ce qu'il veut dire. Vas-y, récupère-le. 27-225-08-200. Allô, arrête ta radio, s'il te plaît. Allô. Bah, il a bipé. Bah, tu sais, c'est drôle. Ça fait deux fois qu'une personne fait le même coup aujourd'hui. C'est incroyable. Hein. Bah, tu appelles, on décroche, on dit allô, tu raccroches. T'as une grosse tête, on est pour moi ici. Hein. On me pardonner. Allez, on va s'écouter de la musique. Il y a Mix Premier qui arrive sur la radio. Il y a aussi Lady Gaga qui va s'exprimer dans pas longtemps avec Doichi. Rosin Lyo en reprint à écouter sur la radio. Et puis un peu de Imra, ok. Allez, let's go and listen to that. We're coming back.
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3: 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Ici Mix Premier, El Panturo de la Pantarana Costa. La première fois que tu as entendu mon hit, c'était sur Trace FM, premier sur les hits. On est ensemble.

0: 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Bah, j'ai un pote qui insiste là depuis, il veut parler, je sais pas ce qu'il veut dire. Allô, bonjour?
1: Non, c'est pas moi, c'est la première fois.
0: Oh là là, Ivan, Romantica, c'est pas possible.
1: Non.
0: Mais monsieur, le téléphone sonne pendant que la musique passe.
1: J'ai bipé là.
0: Oh là là.
1: J'ai gâté mon nom.
0: Bon, faut causer avec, Samira. Voilà, moi, faut me bouer.
2: Ivan, ça va? Je vais bien et toi?
1: Ouais, Dani, tu vois que Samy, à chaque fois qu'elle nous salue, c'est nous, elle salue. Elle dit, les gars, les go là, elles sont racontées, tu
0: vois. Elle a pas le temps des go.
1: Ah non, elle a pas le temps des go. Non, elle dit, les gars, elle
0: nous
1: salue. En tout cas, j'aime bien la voix. Oh, tu n'as pas un petit atalakou pour Ivan là-bas?
2: Ah, non, bah, non.
0: Atalakou comment, Ivan?
2: En plus, il y a une autre personne qui appelle, hein, en plus de toi, Ivan.
0: Elle
2: aujourd'hui, il y a pas...
0: Elle est en train de te chasser, hein.
2: Aujourd'hui, il n'y a pas le débat d'un loco frites.
1: Aujourd'hui, il y a quel débat?
0: Bon, je demande entre les femmes et les hommes qui ment le plus.
2: Et tu ne me l'as pas dit.
1: Samira et toi qui ment le plus.
0: Voilà, en gros, si tu veux. Non, pas Samira et moi, parce que toi, je te vois venir. Tu vas tout de suite mettre ça sur moi. Non. On va pas entrer dans ce délire-là. On demande entre les femmes et les hommes, pour toi, c'est qui le meilleur en mensonge?
1: Non, mais il faut reconnaître que ce sont les femmes.
0: Tu trouves?
1: Il faut reconnaître que ce sont les femmes. À la base, l'homme, c'est pas moi. L'homme, on l'attrape rapidement. Mais femme.
2: Sur le coup, je suis d'accord avec toi.
0: Ah, ouais. Tu es d'accord que vous êtes des menteuses?
2: Non, je suis d'accord.
0: Ah, ok, il y a failli. Il y a pas de problème.
1: À la base, la femme, en fait, si elle veut être vraie avec toi, elle sera tellement vraie. Mais garçon, là. Dès qu'il fait louche net, là, la femme, elle sait déjà qu'il a lu et la tête, moi. Mais déjà, comme elle l'aime, on s'en passe. Mais genre, la femme, là, elle peut te mentir, mon frère. Putain, mais tu dis que, ouais, il y a pas l'homme.
0: Tu applaudis même limite. Hein.
2: Tu déposes les armes.
1: Ouais, elles sont très professionnelles, en fait. Donc, elles font ça dans toute la splendeur de l'art.
0: Ouais, toute la beauté que ça demande, toute la grâce que ça demande.
1: Elle respecte tous les critères.
0: Non. Il ne faut pas rendre critères féminins, s'il te plaît. Hein. Enlève
1: elle
0: le E.
1: Romantique.
0: Voilà. Bon, Romantica, tu salues 2-3 personnes et tu t'arraches. Vas-y, tu peux prendre le deuxième aussi. Ils vont causer en même temps, simultanément. Vas-y.
3: Allô, Dani.
0: Oui, attends, faut te calmer d'abord. Hein. Attends, Ivan finit de parler, d'accord? Il y a trop de bruit, Coupe le deuxième, là. Coupe le deuxième, parce que c'est le truc. Allô, Ivan?
1: Ouais, c'est pas de mon côté, c'est de son côté là-bas.
0: Ouais, si.
2: Oui, il est parti.
0: Il est parti, ouais, vas-y. Tu voulais saluer 2-3 personnes rapido, vas-y.
1: Ouais, j'ai un de mes petits là qui se sent pas trop bien, qui s'appelle Oguidan Michael.
0: Ok.
1: Je porte dans mon cœur. Je salue aussi ma belle-o, la femme de mon frère, qui s'appelle Fanny, je la salue. Je salue aussi l'amour de ma vie, tu vois, dans mon cœur. Je suis romantique, donc.
0: Il y a romantique.
1: Je suis le seul à l'appeler mon unique, donc je salue mon unique. Tranquille. Et surtout tous les auditeurs de Trace.
0: Y'a pas de soucis, Ivan. Merci beaucoup, frérot,
2: merci,
0: d'être
2: Ivan.
0: Passé. Hein.
1: Allez, Samira, je te fais de gros bisous. Quand
2: je te fais de gros bisous aussi. Bye.
0: Regardez, mon ceux là. Ils n'ont aucun problème. 27 225 08 200, c'était le numéro à composer. Hein. D'ailleurs, je pense qu'on va laisser écouter de la musique et puis on va se retrouver demain pour un autre numéro. Why not? Samy, tu as quoi à leur dire aux éditeurs?
2: Bye, on se dit à demain, vendredi, début de semaine. Enfin, de week-end,
0: vendredi, début de semaine, Samira, tu me souviens pas vite.
2: De week-end, début de week-end.
0: Bien
2: voilà.
0: Sûr. Allez, on fait ça, les amis. Prenez bien soin de vous. Restez connectés sur Trace FM. Il y a les meilleures sélections. J'avais déjà annoncé, mais je le refais. Roselyne Leo arrive. Lady Gaga également. Et puis Imra Salo. À tout à l'heure, les amis. Enfin, à tomorrow, les amis. Take care.
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